semble bien enrayée. Elle capte le moment où la situation bascule et où la catastrophe arrive.